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1: Allora, c'est une question que je me pose. C'est, évidemment que ça me fait... En fait, je pense que c'est le pays où mes livres ont le plus de succès en dehors de la France. Et ma foi, si j'avais dû choisir un pays où avoir le plus de succès, il y a des fortes chances que je choisisse l'Italie.
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1: Non, non.
3: Okay, okay, non.
1: Manifester de la sympathie,
3: certo
1: de l'intérêt.
3: Si.
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3: la commozione.
1: Mais piangere, piangere. 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
1: D'abord, les origines aristocratiques, elles représentent une partie, je ne sais pas, un huitième de mon arbre généalogique, parce que la partie française n'est absolument pas aristocratique. C'est une famille d'origine paysanne, voilà, du sud-ouest de la France, des Pyrénées. Et du côté de ma mère, son père était géorgien appartenant à la petite bourgeoisie intellectuelle d'un pays colonisé, quoi. En revanche, du côté de sa mère, en effet, elle appartenait à une famille aristocratique d'un côté russe, de l'autre allemande. Et qui plus est, ce monde aristocratique tel que l'ont connu mes parents, c'était un monde déchu. C'était un monde de gens qui étaient devenus très pauvres, qui étaient chauffeurs de taxi, qui étaient repasseuses